0: en sus casas, anunció la funcionaria en un contacto telefónico con el canal estatal venezolano de televisión BTV.
1: Mucha atención porque Delcy Rodríguez, presidenta interina de Venezuela, declaró el estado de emergencia nacional en Venezuela para atender la crisis por los sismos. Delcy Rodríguez ordenó evacuar las viviendas con daños graves y entregó condolencias a los familiares de las víctimas. A esta hora de la mañana hace el llamado internacional a la solidaridad para que las personas puedan llegar a rescatar a las personas que aún se encuentran debajo de los escombros. La mandataria abrió su mensaje con un gesto hacia los afectados. Extendió las condolencias de Estado a quienes perdieron sus familiares durante los movimientos telúricos. Para quienes lamentablemente hayan sufrido pérdidas de un familiar, extendemos nuestras notas de condolencia. E inmediatamente comenzó a entregar información acerca de las personas que han desaparecido, que son más de 10.000. Hasta el momento la contabilidad es de 167 personas fallecidas y más de 700 personas heridas.
0: Ante esta situación, el presidente electo de los colombianos, Abelardo de la Espriella, también se solidarizó con el pueblo venezolano. Colombia los acompaña en esta hora difícil. El presidente electo de Colombia, Abelardo de la Espriella, expresó su solidaridad con el pueblo venezolano tras el fuerte sismo que se presentó este miércoles en territorio venezolano. A través de su cuenta en X, el presidente electo de la Espriella aseguró: toda mi solidaridad con el hermano pueblo venezolano tras el devastador terremoto. Colombia los acompaña en esta hora difícil con afecto, respeto y esperanza. Mis oraciones están con las víctimas y sus familias. Dios proveerá.
1: Las 7 de la mañana, 22 minutos. Mucha atención. El dengue no da espera. Infórmese y protéjase. De acuerdo con información conocida, en el departamento de Córdoba, la enfermedad tiene un punto de equilibrio en estos momentos y con tendencia al aumento. Córdoba se protege del dengue. Esta es una iniciativa que se realizará el próximo jueves 2 de julio a las 9 de la mañana y será transmitido a través de distintas formas digitales en el departamento de Córdoba, un espacio con 4 especialistas para compartir en vivo la información clave e identificar los síntomas del dengue, reconocer las señales de alarma y conocer las medidas más efectivas para proteger a las familias y prevenir las complicaciones.
0: 7 de la mañana, 23 minutos. Ante el terremoto en Venezuela, el gobierno de los Estados Unidos emite un aviso de tsunami para esta parte del Caribe. El sistema de alerta de tsunami de Estados Unidos emitió un aviso de tsunami para Puerto Rico y las Islas Vírgenes estadounidenses tras el terremoto de magnitud de 7.1 y el otro de 7.5, registrado cerca de las costas de Venezuela. El aviso de tsunami fue emitido a las 6:40 de la tarde hora local para Puerto Rico y las Islas Vírgenes de Estados Unidos. El terremoto registrado en el noroeste de Montalbán, en el centro de Venezuela, se sintió en gran parte del país, según informó el Servicio Geológico de Estados Unidos. El epicentro del temblor se situó a unos 300 kilómetros al este de Caracas, la capital del país, en el municipio de Montalbán, estado de Carabobo, la región central de Venezuela.
1: Mucha atención, 7 de la mañana, 24 minutos, la unidad de gestión de riesgos y la DIMAR descartan riesgo de tsunami para el Caribe colombiano tras el sismo en Venezuela. La entidad y la DIMAR confirmaron que no hay amenaza para la costa Caribe luego del temblor de 7.31 frente a las costas venezolanas. Han informado que en el caso del departamento de Córdoba, en la zona costera, no hay riesgos todavía que se pueda llamar la atención por parte de las autoridades competentes.
0: La hora de las noticias son las 7 de la mañana, 25 minutos en Olímpica.
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3: Mucha atención porque la DIMAYOR anunció que del 24 al 26 de julio se disputará la primera fecha de la Liga Betplay DIMAYOR 2026-2, cuyo campeón vigente es el Junior de Barranquilla. Pues la espera terminó del 24 al 26 de julio, apenas unos días después del cierre del Mundial 2026. El campeón vigente Junior de Barranquilla iniciará la defensa de su título visitando al Deportes Tolima en uno de los partidos más atractivos de la jornada. La 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comenzará el viernes con Llaneros versus Deportivo Pereira en Villavicencio y continuará con Deportivo Cali versus Jaguares de Córdoba. El sábado tendrá grandes enfrentamientos como Boyacá Chicó versus Atlético Nacional, Independiente Medellín versus Deportivo Pasto, Millonarios versus Atlético Bucaramanga y el esperado Tolima versus Junior. El domingo la emoción seguirá con Internacional de Bogotá versus América de Cali, Águilas Doradas versus Independiente Santa Fe, Alianza Valledupar versus Fortaleza y Once Caldas versus Deportivo Cúcuta. Además, la Dimayor confirmó que la fase de todos contra todos se extenderá hasta el 8 de noviembre, cuando finalizará la fecha número 19 para definir los equipos que lucharán por una nueva estrella. Se viene un semestre cargado de emociones, nuevas ilusiones y partidos que prometen mantener a los hinchas al borde del asiento desde el pitazo inicial. Ya se conoce así entonces la fecha de inicio de la Liga Betplay Dimayor 2 2026. 7 de la mañana, 26 minutos. 7:26 en
4: torneo de microfútbol que se viene jugando en la vereda San Jacinto, corregimiento de Buenos Aires, Montería. Para este domingo 28 de junio a las 9:30, amigos de José Martínez versus amigos de Jader. A las 10:20, Loma Azul Fútbol Club versus San Jacinto. A las 11:10, amigos de Tito versus La Fortuna. A las 12 del mediodía, El Mango Fútbol Club versus Real El Balsal. A las 12:50, Deportivo Cali Fútbol Club versus Real Bangaño. A las 1:40, Pueblo Regao versus Trementino. A las 2:30, JA versus Costa Rica. A las 3:20, Arroyo Grande Arriba versus Pueblo Regao. A las 4:10, Teco Fútbol Club versus Real El Manguito. A las 5 de la tarde, Unido Fútbol Club versus la Hermandad Fútbol Club El Corozo. A las 5:50, Familia Changay versus Orson Fútbol Club Montería. Descansan para la fecha El Níspero, Nuevo Holanda, Yuca Seca, amigos de José Carlos Fuentes, Independiente Bangaño, Los Firmes Fútbol Club y todos invitados a San Jacinto. No te pierdas estos grandes partidos. Informó para Olímpica Estéreo Héctor Fuentes Hernández.